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1: Alors, pour le jeu, tu n'es pas beaucoup. Donc, tu as dit que tu n'es pas beaucoup, mais tu as fait une visite et aller au Yahoo. Je suis un peu plus jeune.
0: Si tu as fait un gorille, à ce moment, tu n'as pas fait un gorille. Tu n'as pas un programme à fait un gorille. Tu n'as pas un débit coordonné à Kouindie. 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

Les dangers qui pèsent encore sur les gorilles, il y a d'abord le braconnage. Pas le braconnage des gorilles, mais le braconnage d'autres espèces. Parce qu'aujourd'hui, les braconniers vont piéger d'autres espèces, c'est-à-dire les antilopes, les bifles, mais les bébés gorilles sont victimes de ces pièges. Depuis cette situation, le parc a mis en place une stratégie qui consiste à s'appuyer sur les pisteurs. Donc, les pisteurs, comme ce sont les gens de la communauté, et ne sont pas partie prenante dans des conflits et peuvent assurer la continuité des suivis, même dans des situations les plus difficiles. Pour protéger les gorilles, nous devons continuer à consolider les efforts et continuer dans la même dynamique. La stratégie qu'on a mise en place, qui consiste à suivre quotidiennement les gorilles, et ce suivi qui implique les pisteurs, nous les équipes de monitoring, les vétérinaires, nous pensons que si nous gardons cette dynamique, nous sommes sûrs et certains que cette population va croître année après année.

Pour la santé de grue et pour l'intervention, nous avons ce que nous appelons arbre de décision. Mais avec notre slogan, quand nous disons sauver et grue une espèce en temps réel, ça exige que nous devons être directs dans l'intervention. Alors, quand intervenir ? Souvent, nous intervenons quand on trouve que la vie de l'animal est en danger. On n'intervient pas pour tous les cas. Mais quand la vie est menacée et quand on trouve qu'un gorille n'est plus à mesure de manger, n'est plus à mesure de tenir la marche avec les restes, et naturellement, ils n'arrivent pas à faire face à une maladie, ils ne résistent pas naturellement, parce que ce sont des animaux sauvages. Et nous aimerions aussi qu'ils développent

Donc, le suivi de leur santé est très indispensable pour leur survie durable pour des générations futures. Alors, on a essayé de mettre en place, de créer des paramètres d'observation de la santé.

donc. Et chaque jour, là où même le vétérinaire n'était pas, lui, il est là. Donc chaque jour, il doit voir les gorilles. Alors, chaque jour, il a les formations qu'il doit fournir au vétérinaire. C'est pourquoi c'est parmi les personnes clés dans notre activité. Les collaborateurs indispensables, ce sont les pisteurs. Ils savent localiser les animaux, ils savent aussi apprécier l'état de santé, et quelquefois, ils peuvent même libérer un gorille des pièges quand on n'est pas même encore là, parce qu'ils étaient dans un groupe, par exemple, différent, là où le vétérinaire n'était pas, mais comme ils sont informés de ce qu'ils peuvent faire, et facilement, ils les aident vraiment à libérer même certains animaux des pièges.